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1: Frédéric, comment se déroule le débarquement sur la plage de Juneau?
2: À cause des problèmes inhérents à la mise en place des premières vagues d'assaut dues à la forte houle, le débarquement est retardé 10 minutes sur les deux plages. Donc à Corse-Alégret, ici, le débarquement aura lieu à 7h45 et sur Bernières et Saint-Aubin, il aura lieu à 7h55. Ce qui inquiète le commandement canadien et la Royal Navy, c'est que la marée monte, les obstacles sont déjà en partie recouverts, et ça risque d'occasionner énormément de pertes au niveau des barges. Mmh. Et un second niveau, c'est le retard des chars du Plex Drive.
1: Qui doivent appuyer les Canadiens lorsqu'ils débarquent en première vague.
2: Exactement. Le problème, c'est qu'ils ne peuvent pas être largués à 7 km des plages comme prévu. Ils doivent s'approcher. Et en approchant les embarcations, ils se mettent à portée de tir des canons allemands.
1: Et malgré toutes ces contraintes, les Canadiens réussissent véritablement à mettre le pied sur les plages et à s'accrocher pendant le début de cette journée du 6 juin.
2: Bien sûr, le seul problème, c'est que le bombardement naval et les bombardements aériens n'ont pas touché les positions allemandes. Les Allemands sont toujours retranchés dans les blockhaus sur leurs positions. Et par exemple, ici, sur cette plage, les compagnies D et B du Winnipeg vont devoir débarquer à froid, comme le souligne le livre de marche du régiment. Les pertes vont être effroyables. Certains soldats sont touchés avant de mettre le pied sur la terre ferme. Sur 5 officiers, 4 sont rapidement mis hors de combat. Sur 127 hommes débarqués de la compagnie, seuls 27, au bout de 2 heures de combat et à la suite de la prise des blockhaus, seront toujours debout.
1: Des pertes qui sont assez effroyables.
2: Pratiquement 80%. Ouais. Ce ne sont que des actes héroïques qui vont permettre de percer le mur. Les soldats qui vont réussir à pénétrer dans les tranchées, dans les bunkers. Au bout de 2 heures, le mur de l'Atlantique est percé par l'infanterie, mais aussi grâce à l'appui des chars blindés, des quelques chars blindés qui vont réussir à débarquer sur cette plage, qui sont au nombre de 7, ouais. Sur un total d'une presque une vingtaine.
1: Ouais. Une fois cette mission réussie, finalement, il ne reste plus qu'à consolider finalement la tête de pont sur les plages de Juneau et de rentrer dans les terres, forcément.
2: Effectivement, les renforts vont arriver, d'autres unités blindées vont arriver. Le problème, c'est que la congestion sur les plages et sur les sorties de plage est telle que les véhicules n'arrivent pas à débarquer correctement. Les sorties de plage ne sont pas forcément toutes sécurisées non plus. Les Canadiens vont continuer à progresser pour arriver sur la Hawk Line, qui est le tronçon de la voie ferrée entre Carpiquet et Puteaux-en-Bessin, qui est aussi la jonction entre la 3e division d'infanterie canadienne et la 50e division d'infanterie britannique.
1: C'est l'objectif de cette journée du 6 juin.
2: C'est l'objectif. Le but pour les Canadiens est de s'implanter donc à 15 km dans les terres, de se retrancher, d'implanter les bataillons canadiens en forteresse pour briser la contre-attaque allemande qui est prévue dans les jours à venir. Les divisions Panzer sont en train de monter et les Canadiens doivent tenir la ligne et briser l'élan allemand pour éviter d'être rejetés à la mer.
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0: days or even a few hours. 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
1: Comment expliquer que les Allemands ne soient pas parvenus à bloquer les Alliés sur les plages ?
2: Alors ça s'explique par plusieurs raisons. La 716e division allemande qui tient la côte dans ce secteur n'est pas d'une forte valeur combattante. Elle est composée de Osttruppen, qui sont les unités d'anciens prisonniers de l'armée rouge passées dans l'armée allemande. Ils ont réussi à contenir l'assaut pendant quelques temps, mais la division ne peut pas se mesurer à une telle déferlante.
1: Les Allemands auraient pu aussi envoyer des renforts pour essayer d'empêcher la pénétration des Alliés à l'intérieur même des terres.
2: Alors les renforts, oui, ce sont les divisions de Panzer qui sont dans les terres. Mais les Panzers ne peuvent être envoyés que sur ordre d'Hitler. Les états-majors allemands sont aussi bloqués par cette décision. Certains veulent monter, d'autres ne veulent pas. Les colonnes allemandes ne montent que par route et elles sont harcelées toute la journée par la chasse alliée. Les Air Force et la RAF attaquent les colonnes blindées.
1: Et les ralentissent.
2: Et les ralentissent, donc ils ne peuvent avancer que de nuit principalement.
1: Ce sont des troupes aguerries.
2: Alors la Panzerlehr en partie, oui, ce sont des cadres qui sont issus de l'école de la Panzertruppe. La 21e Panzer est déjà aux prises avec les Britanniques au nord de Caen et elle est composée de soldats qui ont combattu avec Rommel en Afrique du Nord. La 12e SS, elle est composée pour 65% de la division de jeunes soldats qui vont prendre 18 ans cette année.
1: C'est la Hitlerjugend.
2: La jeunesse hitlérienne. Ouais.
1: Ce sont presque des enfants.
2: Certains disaient que les officiers ne leur distribuaient pas de cigarettes, mais des bonbons à la place. Les Britanniques et les Canadiens vont rapidement surnommer cette division la Baby Division.
1: À partir de là, pour les Canadiens, la bataille de Normandie débute.
2: La bataille de Normandie débute. Il faudra tenir la Haut-Line et défendre coûte que coûte la voie ferrée et le terrain gagné face aux contre-attaques.
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1: Joris, ce char Panther, c'est un petit peu la star de la Seconde Guerre mondiale pour le grand public. Dans quelles circonstances a-t-il été conçu par les ingénieurs allemands ?
2: Les Allemands ont dû concevoir ce char après leur entrée sur le territoire russe en 1941, parce qu'ils se sont retrouvés confrontés à un adversaire jusque-là qu'ils ne connaissaient pas, le T-34. Le T-34 est un engin disposant d'un blindage incliné, ce qui lui permet de réduire l'épaisseur de son blindage tout en offrant la même protection. Donc ça lui fait un gain de poids et donc de mobilité exceptionnel face à ce nouvel adversaire. Ils ont dû reprendre les études sur les planches à dessin et créer un char capable de rivaliser avec le T-34.
1: Donc, quels sont ses atouts à ce char-là ?
2: Eh bien, ce char reprend exactement la même configuration de blindage que le T-34, le blindage incliné, de manière à pouvoir réduire son poids, ce qui permet à ce char d'atteindre des vitesses de 45 km/h sur route et de plus de 20 km/h en tout terrain. Il a également des chenilles très larges, de manière à augmenter sa manœuvrabilité dans les terrains difficiles.
1: Très maniable finalement, très efficace. Et sa puissance de feu, quelle est-elle ?
2: Eh bien, il dispose d'un 75 mm à haute vélocité qui est capable de venir à bout de tous ses adversaires et à des distances très convenables, au-delà des 2000 mètres.
1: C'est donc un char qui est très puissant, qui est très mobile, mais est-ce qu'il a des zones de faiblesse ? Est-ce qu'il a des défaillances ?
2: Alors effectivement, son blindage, pour ne pas alourdir le char, n'est que de 50 mm sur le latéral, et ce qui peut permettre aisément à un char allié, surtout dans le bocage normand, où on peut avoir des distances d'engagement très courtes, de perforer sa cuirasse.
1: Donc en fait, il était vulnérable sur les flancs ?
2: Oui, tout à fait.
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1: Mathieu, ici, on n'est pas trop loin de la N13. Pourquoi tu m'as amené particulièrement dans ce champ-là?
3: Bah, tout simplement, ici, c'est le point extrême de l'avancée canadienne le 7 juin. C'est là, à 13h, que l'avant-garde canadienne est frappée durement par l'attaque de la Panzer Division SS Hitlerjugend, directement sur leur flanc, à peine 500 mètres de là.
1: Les combats sont vraiment acharnés ici.
3: Là, on est vraiment sur le lieu vraiment de combats extrêmes. Les Panzers ont progressé dans la plaine pour balayer justement l'avancée canadienne qui était complètement isolée. Ils ne pouvaient rien faire, malheureusement.
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1: On peut dire que, d'une certaine manière, Courtmayeur a tendu un piège aux Canadiens qui se dirigeaient vers l'aérodrome de Cap-Piquet.
3: Tout à fait. De nombreux témoins ont justement dit que Courtmayeur, avec son état-major, a préparé cette attaque comme une sorte de grand bac à sable, comme il l'a appris durant ses études à l'école des officiers.
1: Et à ce moment-là, les Canadiens vont refluer, ils sont stoppés.
3: L'avant-garde est stoppée. Il fallait coûte que coûte protéger Cap-Piquet. En fin de compte, nous sommes dans le ventre mou du mur de l'Atlantique. Il y a très peu de résistance dans les villages. Les Canadiens, qui sont très entraînés, Ils ont répété le scénario de cette avancée en Angleterre. Et ils sont tout près de l'objectif. C'est quasiment une course. Ils sont en vue de l'objectif. Et au dernier moment, ils se prennent l'assaut des SS sur leur flanc et à découvert dans la plaine.
1: Et qu'est-ce qui se passe à ce moment-là?
3: Les 11 chars de reconnaissance sont détruits. Le char qu'on voit derrière nous, du régiment de tanks canadien.
1: Il y avait un char ici.
3: Voilà, le Césaire qui est juste là, qui était venu justement à la rescousse pour aider l'avant-garde, mais... Il était pris sous le feu, il se fait détruire. Et petit à petit, les unités d'infanterie qui accompagnent les chars sont isolées dans la plaine. Ils se positionnent en forteresse, en hérisson, comme une sorte de carré, comme le dernier carré de Waterloo. Et malheureusement, ils se font balayer un par un. Les Allemands ont repris tout le territoire que les Canadiens avaient pris pendant la journée. Et au dernier moment, l'officier de marine qui accompagnait les Canadiens arrive à joindre les croiseurs anglais pour demander un soutien d'artillerie.
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1: On dit souvent que les combats à Buron étaient dignes de la Première Guerre mondiale. Ah, oui. Est-ce que c'est vrai ?
2: Oui, oui, tout à fait. Pendant près d'un mois, les combats ont duré. Mais tiens, Serge, je voulais te montrer cette maison. Elle porte encore tous les stigmates du conflit.
1: Tout ça, ce sont des impacts.
2: Voilà, des impacts de balles, des éclats d'obus. Parce que lors de la libération, les Canadiens avaient très peur des tireurs embusqués allemands.
1: Ouais.
2: Et donc, arroser copieusement la moindre fenêtre.
1: Il y a beaucoup de maisons comme ça dans Buron.
2: J'aurais bien te dire qu'il y en a beaucoup. Malheureusement, beaucoup justement ont été rasés pendant les bombardements. Buron a été libéré le 7 juin, mais malheureusement a été repris par les Allemands au soir du 7 juin.
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1: Ici, on est dans des lieux vraiment chargés d'histoire, Mathieu.
2: Oui, lourdement même. Dans ce petit jardin paisible, c'est ici que 18 soldats canadiens ont été exécutés. Nous sommes juste derrière l'état-major régimentaire de la SS. Mmh. Ils ont été enfermés dans la bergerie qui est juste derrière nous, là. Et après avoir été appelés un par un, ont été amenés ici, puis exécutés froidement d'une balle dans la tête. Mmh. Ensuite, les Allemands les ont enterrés ici, dans ce petit parc. Et les corps n'ont été retrouvés qu'à la fin de la guerre, atrocement mutilés, bien sûr. Et c'est grâce justement au parterre de fleurs qui a été remué après la guerre que les propriétaires du jardin ont découvert les corps un par un.
1: Est-ce qu'on sait pour quelles raisons les Waffen-SS de la Hitlerjugend pratiquaient ce genre d'exécution sommaire ?
2: Oui, les grenadiers qui servaient dans ce régiment, c'était des jeunes grenadiers. Ils avaient à peine 18 ans cette année-là. Les cadres venaient du front de l'Est et avaient connu les horreurs de ce front. C'est pour ça qu'ils ont voulu aguerrir leurs jeunes grenadiers en leur montrant comment on exécutait les prisonniers et pour leur montrer qu'il n'y avait pas de quartier.
1: Ouais, le mot d'ordre ici, c'est vraiment pas de quartier.
2: Pas de quartier avec l'ennemi, tout à fait.
1: Ici, à l'abbaye d'Ardennes, ces premières exactions, le 7 et le 8 juin, sont finalement les premières d'une liste beaucoup plus importante.
2: Tout à fait. Ici, c'est un lieu emblématique. Mais il y a eu 168 soldats canadiens qui ont été exécutés dans tout le secteur. Ça fait quasiment 1 sur 6. 20% des soldats canadiens faits prisonniers ont été exécutés par la SS.
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0: Donc tout ça, ça a été trouvé ici dans le champ.
1: Oui, le casque a été trouvé une dizaine de mètres derrière nous. Donc on voit clairement qu'un SDKZ dans ce méchinier allemand a
0: roulé dessus. Ça montre aussi la violence des combats.
1: Ouais. On a aussi. Et là, la dague dite de commando britannique.
0: Ah oui.
1: Qui était en dotation dans les unités canadiennes juste avant le 6 juin, distribuées à tous les soldats.
0: Et on trouve ça ici, à même le terrain.
1: On trouve ça à quelques centimètres. Celle-là, j'ai dû la trouver à 5 centimètres du sol. Tout ce qu'on a trouvé est généralement impacté ou abîmé déjà à l'époque.
0: Le fait de trouver autant de choses d'ailleurs sur le terrain, ça montre à quel point les combats ont été violents le 8 juin sur plutôt Ambessin.
1: Les alliés attendaient, surtout dans ce secteur-là, une contre-attaque allemande. Ils s'installent sur la ligne, le commandant du bataillon dispose ses compagnies le long de la voie ferrée, donc, en mettant une compagnie en réserve derrière.
0: D'accord.
1: À la différence du commandant du Regina qui, lui, installe ses compagnies en forteresse autour du village.
0: D'accord.
1: Et le problème, c'est que les compagnies sont trop espacées ici. Donc le QG du bataillon se trouve dans une ferme dans le village. La compagnie A est excentrée ici. Des éléments de la compagnie A sont en jonction avec les Britanniques dans la forêt qui se trouve à côté de nous.
0: D'accord.
1: La ligne est trop lâche.
0: Ouais.
1: Les Allemands essayent de percer plusieurs fois frontalement. Ils sont à chaque fois repoussés. Et le 8 juin, à l'aube, donc ils arrivent à prendre les compagnies sur le côté, à faire un mouvement de faux et à encercler tout le bataillon.
0: Et ils réussissent à les encercler ?
1: Ils réussissent à encercler la compagnie A, la compagnie B, la compagnie C. Le QG a juste le temps de se replier vers la compagnie D. Et donc, en fait, c'est plus de la moitié du bataillon qui a déjà durement été éprouvé le 6 juin qui se retrouve
0: au tapis.
1: Soit tué, soit capturé, soit gravement blessé.
0: Et là, on est vraiment en zone de combat.
1: La terre est encore noire. On a trouvé beaucoup de pièces dans ce champ-là. Toutes les pièces sont retournées, fracassées, percées par des impacts, par des balles,
0: ouais.
1: Tout impacté. Et on retrouve du matériel encore. On a vu, on trouve du matériel pour montrer.
0: Ah, même le sol, ouais.
1: Ouais.
0: Tiens. Ah. Regarde ça. Au moment où tu en parles,
1: voilà,
0: je ne sais pas ce que c'est, je ne sais pas l'identifier.
1: Enfin, ce qu'il en reste, un fusil allemand.
0: Un fusil allemand.
1: Trouvé, voilà.
0: C'est dingue. Au moment où on en parle, ah, c'est incroyable. Ouais, ça prouve vraiment que les combats ont été particulièrement durs ici.
1: Beaucoup
0: quoi.
1: De matériel perdu égale.
0: Bon. Il ne reste plus qu'à aller nettoyer ça.
1: Ouais.
0: Pour le mettre au musée.
1: Exactement.
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0: taille pour repousser immédiatement les Canadiens qui ne disposent pas forcément de moyens adéquats pour les repousser.
1: Et c'est un véritable coup de poing de la part des Allemands ?
0: Ah, ils essaient tout de suite d'attaquer, ils prennent les unités qui sont disponibles, ils n'attendent pas tout le monde et ils partent directement à l'attaque.
1: Et les combats tout autour de Bretteville sont très intenses ?
0: Ah, les combats, oui, ils sont très intenses. Les chars attaquent de nuit. Donc pour les Canadiens, c'est la première fois qu'ils vont affronter ces grands engins blindés allemands. La première compagnie, la compagnie B, qui va prendre de plein fouet l'attaque, va avoir énormément de pertes. Les Panthères vont même arriver près des trous des Canadiens, faire des mouvements à l'équerre pour enfoncer les trous et tuer les soldats qui sont à l'intérieur. Et ils vont essayer immédiatement de pénétrer dans le village.
1: Et est-ce qu'ils parviennent à pénétrer dans le village ?
0: Le Panthère, le 418, entre dans le village. C'est une petite rue étroite. Et les Canadiens vont essayer de le bloquer immédiatement pour éviter qu'il ne transperce complètement les lignes.

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1: Monsieur Beaufils, vous êtes natif de Bretteville-l'Orgueilleuse?
2: Oui, j'y suis né en 1931.
1: Quelle est l'ambiance dans le village quand les Canadiens y arrivent? Est-ce que vous avez des souvenirs de ça?
2: Ah, parfaitement. Les Allemands qui habitaient notre maison avaient creusé une tranchée dans des terrains de mes parents, tout près de la maison, et nous avions passé les premières heures du 6 juin et le matin du 7 juin dans cette tranchée-là. Et vers midi, il y a quelqu'un qui nous appelle, c'était un voisin qui dit « Ce beau-fils, ils sont arrivés !» Ah bon ? Alors on est sortis de là, et avec mon père et d'autres gens, on est partis vers l'église. Et là, on a découvert des Sherman, il y en avait deux ou trois, et des Canadiens qui faisaient leur toilette sur le char avec des cuvettes et de l'eau chaude que les habitants leur avaient portées. Ils ne parlaient pas un mot de français, ça ne facilitait pas. Et puis, ils avaient des instructions de se méfier des Français. Parce qu'avec les Français, on ne savait pas qui en avait affaire. À des vieux patriotes ou bien avec des gens qui étaient partisans de l'Allemagne. Les Canadiens faisaient toutes les maisons de Bretteville pour voir s'il n'y avait pas des Allemands cachés. Et arrive toute une équipe de Canadiens dans notre maison en demandant s'il y avait des Allemands. Et les Canadiens étaient là, baïonnettes au canon. Et en plus, ils avaient posé leurs fusils sur le bord de la fenêtre, face à la plaine, comme si les Allemands devaient arriver d'une minute à l'autre. C'était pas rassurant. Et parmi eux, il y avait un Indien. Mais je l'ai reconnu du premier coup, ça collait très bien avec mes BD. La peau cuivrée, des cheveux magnifiques, des cheveux noirs corbeaux magnifiques, et puis un profil noble, c'était extraordinaire. Et alors, ils demandent, on comprend qu'ils veulent voir visiter la maison à côté de la nôtre, qui était de la maison de mes grands-parents, alors absents. Eh bien, il a fallu que maman aille leur faire visiter cette maison, marchant devant eux, baïonnette dans le dos.
1: Juste après le débarquement, dans les jours qui suivent, le 7, le 8, le 9, tout autour de Bretteville, il y a quand même des combats qui restent relativement violents.
2: Mais d'une certaine façon, nous n'en savons rien. On a entendu autour de la commune beaucoup de tirs parce qu'apparemment, les Canadiens manquaient pas de munitions et ils tiraient dans tous les fourrés, même s'il n'y avait pas d'Allemands. L'attaque allemande, mais tout ça, on l'a appris après, s'est faite par l'extrémité venant de Caen. Et c'était le soir.
1: Quel souvenir vous avez du haut de vos 13 ans, de cette nuit?
2: Une grande curiosité. Et à cause de la sérénité de mon père, pas de frayeur. Mais cette absence de frayeur, c'était de l'inconscience. Des obus nous passaient au-dessus de la tête, en grand nombre. Le souvenir que j'en ai, c'est un grand bruit, lointain, du côté de l'église, c'est-à-dire à 1 kilomètre de notre maison. Et puis cet embrasement rouge du ciel, à un moment donné, on se dit, il se passe quelque chose.
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1: Finalement, Frédéric, malgré la virulence des contre-attaques allemandes, le village de Noyon-Bessin a réussi à tenir.
2: Effectivement, le village est une véritable épine dans le pied des Allemands. Les différentes composantes de la compagnie de Stu sont disséminées dans le village et suivent plusieurs contre-attaques, certaines faibles. C'est la très forte contre-attaque du 9 juin est repoussée.
1: Les Canadiens se sont accrochés au village véritablement.
2: Ils sont accrochés au village pour ne pas avoir à se replier sur Watteville et devoir reprendre le village et suivre de nouvelles pertes. En fait, ils ont voulu dès le début garder le village, qui a énormément gêné les Allemands, qui a divisé les forces des Allemands. Et contre toute attente, la compagnie s'est vraiment accrochée aux ruines du village qui a été détruit au fur et à mesure.
1: Le village a vraiment été détruit.
2: Ah oui, complètement, pratiquement été complètement détruit.
1: Est-ce que le fait que les Canadiens parviennent à s'accrocher à ce village de Noyon-Bessin, ça leur permet par la suite de contre-attaquer dans le secteur?
2: Ce village va servir de ligne de départ pour la future attaque du Mini-Patrie qui est lancée le 11 juin dans la matinée, mais qui va permettre au commandement de s'adapter et de reprendre une sorte d'initiative sur les Allemands. En fait.
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1: Frédéric, la contre-offensive canadienne s'est plutôt mal passée au Ménilpatrie. Est-ce qu'elle se passe mieux à Roux?
3: Oui, ça se passe mieux. L'attaque est bien mieux planifiée. Les chars canadiens du Fort Guerrier sont en appui du 46e Royal Marines Commando, donc une unité britannique. Ils partent à 8 km d'ici, à Tan. Ils prennent le village de Tan, ils prennent le village de Roselle, avant d'arriver dans le village de Roux en début de soirée. Ils se heurtent immédiatement à l'infanterie SS, avec deux canons anti-chars et à des éléments de la 4e compagnie de Panthère.
1: Les Allemands sont donc bien retranchés dans le village?
3: Ils sont retranchés dans le village, puisque si Roux cède, les Anglo-Canadiens ont pratiquement accès directement à la route nationale et à l'aérodrome de Carpiquet.
1: Les combats vont donc être très très rudes ici aussi?
3: Les combats vont être très rudes à partir du moment où les Fort Guerriers, donc l'unité canadienne, investit le village. Plusieurs chars se trouvent sur cette place. Un Panthère arrive juste là derrière nous.
1: Dans la ruelle qui se trouve là?
3: Exact. Et il détruit en quelques secondes trois Sherman. Et un véhicule de reconnaissance un peu plus bas sur la place.

0: Les combats vont durer jusque tard dans la nuit. Il y a un combat de chars qui se déroule dans le village. Et le problème, c'est que les commandos britanniques n'ont aucune arme anti-char. Ils sont obligés de se battre contre l'infanterie tout en évitant les chars, mais ne peuvent absolument pas les attaquer. Les Canadiens vont perdre 13 chars en tout, et plusieurs hommes. Les commandos anglais vont avoir aussi de très lourdes pertes qui resteront les pertes les plus importantes pour eux pendant la campagne de l'Ouest jusqu'en 45.
1: Et ils parviennent quand même à reprendre du terrain aux Allemands ?
0: Ils reprennent tout le village de Raux aux Allemands. Les Canadiens et les Britanniques vont réussir à se stabiliser au niveau de la mairie de Raux. Et le front va se stabiliser ainsi jusqu'au 26 juin, soit 15 jours plus tard.
1: Avec la stabilisation du front, justement, on peut dire que la mission des Canadiens est remplie. Et puis surtout, ils ont réussi à faire face à la contre-offensive de la Hitlerjugend.
0: Bien sûr, le village de Raux devait être pris pour stabiliser le front en vue d'attaquer l'ouest de la ville de Caen, qui reste le verrou principal pour le général Montgomery. Les unités canadiennes vont pouvoir prendre un peu de repos et éviter surtout que Bretteville et Puteaux ne soient de nouveau attaqués par les jeunesses hitlériennes et former ainsi une plus grande base pour les futures opérations.
1: Finalement, on peut considérer que le bilan pour les Canadiens au bout d'une semaine de combat à l'issue de leur débarquement sur la plage de Junot est très positif.
0: Les positifs, ils n'ont pas rempli tous les objectifs puisque Caen devait être pris le 6 juin. Mais les objectifs initiaux du 6 juin sont pris 6 jours plus tard. Et les Canadiens ont fait leur travail en repoussant les contre-attaques des jeunesses hitlériennes.
1: Maintenant, une autre bataille débute, je suppose, c'est celle de la prise de Caen.
0: Ouais, la bataille de Caen va débuter, mais le front va se stabiliser pendant au moins 15 jours. Les Canadiens ont été durement éprouvés. Et il va falloir envoyer des renforts et préparer les troupes et l'arrivée d'autres divisions pour pouvoir attaquer au sud.
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1: Alors, Verdun, c'est la bataille la plus connue en France. C'est la bataille décisive qui pratiquement dure une bonne partie de l'année 1916. Et Verdun, c'est une bataille de courage puisque l'armée allemande et son commandement tentent une saignée à blanc, c'est-à-dire épuiser, détruire l'armée française en tuant un maximum de soldats français.

0: La bataille de Verdun est effectivement un moment décisif parce que il y a une prise de conscience par l'état-major français, par Pétain, etc., de la nécessité de contrôler le ciel pour avoir les meilleures informations sur les mouvements adverses. Donc on va réorganiser tactiquement et techniquement aussi l'aviation française afin qu'elle puisse rivaliser, même prendre le dessus sur l'aviation allemande. Le général à l'époque, Pétain, pense que c'est dans les airs que peut se jouer la décision parce que l'information passe par l'observation aérienne et il insiste sur le fait qu'il faut nettoyer le ciel pour que les avions d'observation français puissent faire leur travail et savoir exactement ce que préparent les Allemands afin que les réactions soient pratiquement immédiates. Mais pour cela, il faut se lancer dans de nouveaux types d'avions, de nouvelles tactiques aériennes. Et donc, au lieu de laisser les chasseurs près des avions d'observation et donc les protéger, on demande carrément aux chasseurs là de voler en groupe et de nettoyer le ciel à l'avant des observateurs.
1: Les avions peuvent être divisés en deux groupes, les machines de l'armée et les machines de combat. Ces avions peuvent être utilisés de deux manières différentes, soit en utilisant les machines de combat pour protéger les machines de l'armée, soit en les laissant se débrouiller pour que les machines de combat puissent faire leur vrai travail de combat.
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0: Bonjour Richard.
1: Bonjour Serge.
0: Enchanté.
2: Voilà même.
0: Quelle est la situation stratégique des Allemands à la veille de l'offensive des Ardennes ?
1: Clairement, le Reich est encerclé. À l'est, la campagne d'été a été fulgurante. Les troupes soviétiques ont avancé de plusieurs centaines de kilomètres, sont fatiguées, le matériel abîmé, les lignes de communication et d'approvisionnement s'allongent. Et il faut faire une pause devant Varsovie. À l'ouest, on a un peu un scénario qui est similaire. Depuis la fin de la campagne de Normandie et la campagne de France qui a été fulgurante, les lignes de ravitaillement se sont allongées. Bien que les troupes britanniques viennent de prendre le port belge d'Anvers, qui a été largement détruit et pas utilisable, les lignes d'approvisionnement sont très longues. Et il faut aussi faire un stop sur les frontières du Reich.
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0: Donc il y a des problèmes de ravitaillement aussi du côté des alliés, mais est-ce que Hitler le sait ça ?
1: Bien entendu, ça joue à sa faveur. Au fur et à mesure qu'il se remet sur ses frontières, il a ce problème inverse, se rapprochant de ses lignes d'approvisionnement, et donc la défense allemande va se raidir petit à petit, tant à l'est qu'à l'ouest.
0: À ce moment-là, est-ce que les circonstances même, cette difficulté de ravitaillement des alliés, sont pas propices justement à ce plan de l'offensive des Ardennes ?
1: C'est une partie de l'équation, puisqu'il sait très bien qu'il est acculé sur ses frontières, qu'il a perdu du terrain sur tous les fronts, et qu'il doit trouver une solution pour s'en sortir. Dans son esprit, il a un peu surestimé finalement la mésentente qui existe entre les alliés et qu'il connaît, et il pense que s'il parvient à dissocier Anglais et Américains, il pourra peut-être négocier une paix séparée. Et donc, il envisage de passer à travers les Ardennes, comme il a fait en mai 40, pour rejoindre Anvers et du coup retourner ses troupes vers le front de l'Est pour essayer d'éliminer l'armée russe.
0: C'est donc dans ce cadre-là qu'est établi, échafaudé, ce plan de l'offensive des Ardennes.
1: Clairement. Il convoque ses officiers généraux et il leur impose cette solution, qui est jugée tout à fait déraisonnable par les officiers de métier.
0: Mmh. Pour quelle raison ?
1: Essentiellement du fait de la suprématie aérienne des alliés, de l'épuisement des troupes et des pertes très importantes en vie humaine qu'il y a eu depuis 4 ans.
0: Mais Hitler, lui, s'obstine à vouloir passer par là.
1: Ah, complètement. Hitler est toujours sur sa position de mai 40 et du succès foudroyant qu'il a eu en passant à travers les Ardennes et il veut rééditer cet exploit.
0: Quel est le nom de code de cette opération, justement ?
1: Ce sera l'opération Wacht am Rhein, garde au Rhin.
0: C'est un nom de code qui laisse croire aux alliés qu'il va rester sur le Rhin pour défendre l'Allemagne.
1: Clairement, et qu'on se prépare à défendre la frontière naturelle de l'Allemagne, le Rhin.

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1: Laurent, à la veille du 16 décembre et de l'offensive, quels sont les effectifs américains dans le secteur ?
2: À la veille de l'attaque initiale, on compte 5 divisions, soit environ 75 000 hommes. Il y a parmi eux des vétérans, mais aussi beaucoup de jeunes recrues. Et le secteur est considéré comme très calme par le haut commandement.
1: Mais est-ce que ce sont des troupes qui sont prêtes au combat ?
2: Non, pas vraiment. Noël approche et les hommes pensent plutôt à fêter Noël avec leurs camarades. Et certains commencent même à penser que la guerre va se terminer. Ils pourront rentrer chez eux, fêter ça avec leur famille.
1: Donc, d'une certaine manière, l'offensive est une véritable surprise.
2: L'offensive est une surprise totale. L'attaque allemande est agressive. Elle est précédée d'un bombardement intensif sur les premières lignes et sur leurs arrières.
1: Et c'est le chaos ?
2: C'est le chaos dans les premiers moments de l'attaque, absolument. Les premières lignes cèdent rapidement. Mais ensuite, les Américains se ressaisissent, ce qui permet de ralentir dans certains endroits considérablement l'avance allemande pour permettre aux réserves divisionnaires d'établir une deuxième ligne de défense, ce qui permettra par la suite d'acheminer des renforts qui viendront de plus loin.
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1: Est-ce que du côté allemand, les chars vont jouer un rôle important dans la bataille des Ardennes ?
3: Les chars vont jouer un rôle important dans la bataille des Ardennes, mais pas encore comme ils l'auraient souhaité, puisque les chars devaient être surtout employés une fois la Meuse franchie. et déployer à ce moment-là les deux corps blindés de la 6e Panzerarmee SS et les deux corps blindés de la 5e Panzerarmee.
1: C'est-à-dire que le but véritablement pour les chars, c'est vraiment d'atteindre la Meuse le plus rapidement possible pour les blindés.
3: Tout à fait. Les ordres de Hitler étaient clairs, atteindre la Meuse le plus rapidement possible et le plus intact possible, et essayer de ne pas trop engager les chars dans la première phase, qui est la traversée des Ardennes, qui n'est pas un terrain favorable aux chars, puisque très vallonné, très boisé.
1: Et après avoir franchi la Meuse, la direction, c'est le port d'Anvers.
3: C'est Anvers.
1: Dès le début de l'offensive, comment se passe l'avancée des blindés allemands ?
3: Dès le début de l'offensive, les Allemands perdent un temps précieux, dû à une résistance américaine qui est quand même plus sérieuse que prévu, dû aussi au retard de la construction de certains ponts, mais aussi ce n'est pas un terrain favorable au déploiement des chars. Et très rapidement, des embouteillages vont être créés. Il faut aussi bien s'imaginer que le réseau routier ardennais est très pauvre. Donc, c'est principalement des progressions en colonne.
1: Est-ce qu'il y a d'autres problèmes logistiques ?
3: L'essence est vraiment un problème logistique majeur au sein de l'armée allemande. Les unités logistiques ne pouvaient pas circuler sur les axes principaux. C'était des Rollbahn qui étaient réservés aux unités de combat. Donc, ce carburant qui devait venir de très très loin mettait énormément de temps. Les unités vont rester bloquées pendant plusieurs jours, faute de carburant.
1: Mais ils ne peuvent pas s'emparer des dépôts de carburant américains qui...
3: Bien sûr, si le bonheur permettait de tomber sur un dépôt américain, ils s'en saisissaient. Mais il faut savoir aussi que les Allemands produisaient du carburant synthétique à partir de charbon. Beaucoup de véhicules allemands tombaient en panne parce que c'était un carburant pauvre en taux d'octane. Et lorsqu'ils ont utilisé du carburant américain, les véhicules sont de nouveau tombés en panne, pour certains, parce que ce taux d'octane était trop élevé.
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0: Comment les Américains ont-ils réussi à contrecarrer les opérations d'infiltration des Allemands ?
1: Et comme ça, ils ont installé des checkpoints, des barrages sur les routes, sur les carrefours. Ils arrêtaient les véhicules qui passaient. Ils leur posaient des questions typiquement américaines. Kenny Tracy, comment s'appelle l'équipe de baseball de New York, des choses comme ça. Mmh. Même les officiers généraux comme Montgomery ont été arrêtés et interrogés de cette façon.
0: De cette manière-là ?
1: Absolument.
0: Et ça a fonctionné ?
1: Ça a fonctionné.

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1: Que s'est-il passé très exactement au carrefour de Bonnier? Les Américains étaient donc là, dans ce fossé. Je suppose que les Allemands sont arrivés sur eux.
2: Ben oui, l'avant-garde allemande est arrivée avec deux panthères et la 10e compagnie de semi-chenillés. Et là, une partie de cette compagnie s'est arrêtée, a commencé à rassembler les prisonniers. Les hommes étaient rassemblés dans la prairie. Ils étaient debout comme ça. Et il est arrivé trois semi-chenillés et qui, à coups de mitrailleuse, feu croisé, ont commencé à les abattre. Après leur mitraillade, quand ils ont jugé qu'ils avaient assez mitraillé, ils ont continué, ils ont pris la route vers Ligneville.
1: Et les corps sont restés dans le pré, je suppose.
2: Ah oui, les corps sont restés dans le pré. Alors, on a eu la neige, et c'est seulement en janvier que la compagnie C du 291e bataillon de génie de combat sont allés relever les corps et les numéroter. Ils avaient pris des détecteurs de mines, hein, parce que les corps étaient à moitié ensevelis dans la neige.

0: moment où les gars de la 101e arrivent ici, les conditions sont effroyables. Ils ont eu des conditions de transport très très éprouvantes. Ils sont épuisés. Est-ce que leur intervention sur Bastogne est décisive ?
1: Oui, pour les Américains, c'est une course contre la montre. Les Allemands savent qu'Eisenhower va mobiliser ses réserves, mais imagine que ça va prendre environ 3 jours. Quand la 101e arrive à Bastogne, le 19 décembre, la ville est défendue par environ 3000 hommes.
0: C'est très peu, donc.
1: C'est très peu, et il y a urgence. À une heure près, la ville tombait.
0: Ça veut dire qu'à une heure près, véritablement, si les hommes de la 101e n'étaient pas arrivés, la ville tombait aux mains des Allemands.
1: Absolument.
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0: Laurent, quelles sont les conditions de combat pour les gars de la 101e ici tout autour de Bastogne ?
1: Quand ils arrivent, il fait encore assez doux, il ne gèle pas. Mais à partir de la nuit du 21 au 22 décembre, il va commencer à geler et à neiger. Et au fur et à mesure des jours et des semaines qui viennent, les conditions météorologiques vont devenir terribles. À la mi-janvier, il fera entre moins 15 et moins 20 degrés.
0: Et ils possèdent l'équipement pour faire face à ce grand froid ?
1: Ils ont de l'équipement prévu pour du temps froid, mais pas pour un temps extrêmement hivernal comme celui-là.
0: Donc ça a dû être l'enfer pour eux ?
1: Ça a dû être l'enfer pour eux. Il y a eu beaucoup de gens qui ont souffert d'engelures, par exemple.
0: Et en termes de ravitaillement et de munitions ?
1: Ça a aussi été assez difficile pour eux. Ils ne sont pas équipés quand ils partent de Mourmelon pour venir sur Bastogne. Ils ont juste ce qu'ils ont sur eux et au niveau munitions, pareil. Juste le basic load.
0: Et les munitions et le ravitaillement arrivent quand même jusqu'ici ?
1: À partir du 21 décembre, ils sont encerclés. Donc ils vont commencer à manquer de munitions et de ravitaillement et d'eau également.
0: Et quel est leur état d'esprit à ce moment-là ?
1: C'est la 101e Airborne, ce sont des parachutistes américains, c'est l'élite de l'armée américaine. Ce sont des combattants. Ils sont ici, ils n'ont peur de rien, ils ne se sentiront jamais en danger, même quand ils seront encerclés pendant plusieurs jours.
0: Finalement, les aigles hurlants de la 101e ne vont pas faillir à leur réputation.
1: Non, pas du tout.
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0: Richard, quelle est la situation ici à Bastogne le 20 décembre 1944 ?
1: Donc le 20 décembre 1944, on est vraiment dans la phase d'encerclement de la bataille. Il y a des combats qui ragent au nord et à l'est de la ville, sur l'axe Oufalis-Bastogne, sur la route qui vient de Clairvaux et la route qui vient de Vils.
0: Et la ville est soumise au bombardement allemand ?
1: Pas encore. Donc les combats sont vraiment pour la prise de la ville. Mmh. Et actuellement, on ne bombarde pas encore Bastogne.
0: Mais la ville va être bombardée.
1: Elle va être bombardée intensément. De fait, on retrouve encore actuellement des stigmates. Et on peut voir ici, notamment sur cette grille qui est tout à fait d'époque, ce mur qui est d'époque, on voit encore la trace et l'impact des impacts de shrapnel qui sont venus
2: effectivement
1: se figer sur le métal. Ouais. Et sur la pierre aussi, d'ailleurs. Ouais.
0: Et quel est l'état des troupes américaines dans la ville ? Quelle est l'ambiance ?
1: L'ambiance est fébrile. Donc ici, il faut s'imaginer que la ville n'est pas très grande. Les troupes qui refluent, les troupes qui arrivent, les unités d'artillerie qui se déplacent dans la ville pour se positionner, font qu'il y a ici une multitude d'engorgements dans les voies principales de la ville. Et on a des troupes américaines et des véhicules un peu partout.
0: La ville est quasiment en état de siège.
1: Quasiment. D'ailleurs, l'axe qui va vers Neuchâtel sera fermé en fin d'après-midi par les troupes allemandes qui poursuivent leur manœuvre d'encerclement vers Neuchâtel.

0: It is in this basement that General McAuliffe and his deputy, Colonel Moore, received the letter. They learned that the two Germans, whose eyes were immediately blindfolded, are waiting for an official reaction.
1: Jones tend le document au colonel Moore, qui l'ouvre et commence à le lire. Au fur et à mesure, McAuliffe s'énerve, crie « nuts ». Il prend les documents et ne les lit même pas, les regarde et les jette par terre. Il remercie le major Jones. Le major Jones se rend de nouveau à la compagnie F, où sont restés les deux officiers allemands avec les yeux bandés, et donne la réponse.
0: McAuliffe, at first, ignores the demand for surrender. The German officers insist on protocol. They want a proper response. McAuliffe entrusts Colonel Harper to give his answer.
1: Les Allemands ne comprennent pas le mot nuts qui est un argot et disent est-ce que c'est positif ou négatif. Et là, Harper dit c'est la même chose qu'aller en enfer.
2: Un refus catégorique.
1: Un refus catégorique. Ce nuts symbolise toute la résistance américaine dans la bataille des Ardennes.

0: mon commandant, une fois que l'encerclement de Bastogne est brisé, les Américains vont pouvoir lancer la contre-offensive.
1: Non, la contre-offensive a déjà commencé avec Patton qui attaque avec 3 divisions à partir du 22 décembre.
0: Quelles sont les intentions d'Eisenhower en lançant cette contre-offensive ? C'est de rejeter les Allemands sur leur base de départ ?
1: Ce que les Américains auraient voulu, c'est de pouvoir enfermer les Allemands dans une poche. Montgomery va tarder et va permettre aux Allemands de se replier en ordre et d'assurer de bonnes positions de défense. Et c'est là que les Américains vont avoir leurs pertes les plus terribles.
0: Au mois de janvier.
1: Fin décembre, janvier, oui.
0: Ça signifie que non seulement la bataille en elle-même jusque-là avait été particulièrement dure, les soldats avaient beaucoup souffert, mais ils vont encore souffler encore beaucoup plus dans la deuxième partie.
1: Tout à fait. Et le mois de janvier va être absolument terrible. Même Patton va écrire « On peut encore la perdre », tellement les pertes sont importantes.
2: On January the 8th, Allied troops to the north and south are now only 20 kilometers apart. On January the 15th, Patton sends reconnaissance units beyond the German lines to join the First Army. The German line is permanently cut in two. On January the 28th, 1945, 43 days after the beginning of the battle, the German armies have moved back to their starting positions behind the Siegfried Line.